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Bonjour à tous. Beaucoup de monde attendu dans la rue aujourd'hui. Les organisations syndicales représentatives de la fonction publique appellent à une journée de grève et de mobilisation face à la baisse du pouvoir d'achat des agents. Plus de 150 manifestations sont prévues. Les transports seront très peu perturbés. En revanche, le premier syndicat des enseignants des écoles primaires s'attend à 40% de grévistes chez les professeurs. Pour la première fois depuis près de 10 ans, toutes les organisations syndicales de France Travail appellent aussi à la mobilisation. La colère de jeunes lycéens également. Au moins 164 personnes ont été interpellées hier dans le cadre des blocus de lycées. 180 établissements, majorité en région parisienne, ont été touchés par des mouvements lycéens. Des manifestations et des blocages qui s'apparentent à des violences urbaines, selon le ministre de l'Intérieur, Laurent Nunez. Une trentaine de personnes a également été blessées. Une polémique à quelques mois de la présidentielle. Dans une enquête publiée en ce début de semaine, Mediapart rapporte des propos antisémites attribués à Jordan Bardella, qui était alors jeune militant du Front National en 2013. L'actuel président du RN conteste formellement avoir tenu en public comme en privé, par oral ou par écrit, des propos racistes ou antisémites de ce type. L'avocat Jordan Bardella a déposé une plainte pour diffamation. Après le départ du pape, Emmanuel Macron est attendu en Espagne aujourd'hui et demain, la première visite d'État d'un président français dans le pays depuis 2009. De nombreux sujets doivent être évoqués dans les prochaines heures, comme la protection de la démocratie et de la jeunesse, notamment face aux réseaux sociaux et l'intelligence artificielle. Le soulagement en Gironde, plus de 2 mois après son départ, le feu de forêt de Somos, qui a parcouru 42 000 hectares cet été, est officiellement éteint. Plus de 250 bâtiments ont été détruits par les flammes. Et puis en foot, la joie et le soulagement de Zizou après le but libérateur de Michael Olise en toute fin de rencontre. L'équipe de France s'est imposée 1-0 hier soir en Belgique dans le cadre de la deuxième journée de la Ligue des Nations. Prochain rendez-vous vendredi contre l'Italie à la maison. Très belle matinée.

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0: Bonjour à tous. Les agents de la fonction publique dans la rue aujourd'hui. Mobilisation de l'intersyndicale après les annonces du Premier ministre qui souhaite faire 54 milliards d'euros d'économies dans le prochain budget. Et parmi les pistes avancées, un nouveau gel du point d'indice des fonctionnaires alors que les syndicats déplorent des rémunérations durablement affaiblies par l'inflation. Selon la présidente de la fédération CFE-CGC des services publics, Marie-Christine Caratti, de nombreux agents se retrouvent payés en dessous du SMIC.
1: Il y a eu la grosse inflation en 2023. Je ne sais pas si vous vous souvenez du taux d'inflation en 2023, il était énorme. Et nous n'avons pas eu de rattrapage par rapport à l'inflation. Et c'est en plus à ce moment-là qu'on nous a supprimé la GIPA, la garantie individuelle de pouvoir d'achat, et qui servait quelque part à compenser un petit peu ce gel du point d'indice. Un agent qui arrive dans l'administration, un agent C, il est en dessous du SMIC, donc il a une indemnité compensatrice. Ce sont des primes de fonction, ça n'a rien à voir avec le traitement de base. Et on est mal payé, on est en dessous du SMIC, donc c'est pas normal.
0: Et ce mouvement s'annonce assez suivi dans l'enseignement par le personnel des hôpitaux ou encore les pompiers. Au total, plus de 150 mobilisations sont prévues partout en France. La réponse de Jordan Bardella, Mediapart, le président du Rassemblement National, a annoncé porter plainte pour diffamation contre le journal d'investigation qui a dévoilé des écrits antisémites datant de 2013 présentés comme venant de l'actuel eurodéputé. Jordan Bardella conteste formellement les accusations. Nouveau rendez-vous dans l'affaire de la mort de Naël. La justice réexamine aujourd'hui la qualification des faits visant le policier poursuivi pour le meurtre du jeune garçon. La Cour de cassation avait annulé en juin dernier la requalification des faits en violence. Et puis en foot, encore un court succès pour les Bleus. Victoire 1-0 de l'équipe de France hier soir en Belgique avec une équipe largement remaniée au départ. Les joueurs de Zidane sont en tête de leur groupe de Ligue des Nations avant de recevoir l'Italie vendredi. Très belle matinée.

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Bonjour à tous. Allons-nous connaître une journée noire? La fonction publique est en grève aujourd'hui pour demander notamment une revalorisation des salaires. Un mouvement qui s'annonce assez suivi dans l'enseignement par le personnel des hôpitaux ou encore les pompiers. Des perturbations sont attendues dans les écoles. Près de 170 mobilisations sont prévues partout en France. Une polémique à quelques mois de la présidentielle. Dans une enquête publiée en ce début de semaine, Mediapart rapporte des propos antisémites attribués à Jordan Bardella, qui était alors jeune militant du Front National en 2013. L'actuel président du RN conteste formellement avoir tenu en public comme en privé, par oral ou par écrit, des propos racistes ou antisémites de ce type. L'avocat Jordan Bardella a déposé plainte pour diffamation. C'est une grande première. Depuis 17 ans, Emmanuel Macron est attendu en Espagne aujourd'hui pour une visite d'État de 2 jours. Plusieurs thématiques seront abordées dans les prochaines heures, comme la situation en Ukraine et au Moyen-Orient, mais aussi la démocratie et la jeunesse. Emmanuel Macron va rencontrer le roi Philippe VI et le Premier ministre Pedro Sanchez. Le préfet de police de Paris se félicite d'une importante saisie de protoxyde d'azote dans le Val-de-Marne, 1,2 tonnes précisément jeudi dernier à Vitry-sur-Seine. 3 personnes ont été interpellées. Près de 800 kilos de gaz hilarant ont également été saisis ces derniers jours dans le Gard, la Lozère et l'Hérault, qui seront placés en vigilance orange demain pour orages et pluies inondations. Pendant cet épisode méditerranéen pluvieux orageux, Météo France s'attend à jusqu'à 300 mm de précipitations par endroit. L'alerte doit être relevée dans l'après-midi, mais elle pourrait se prolonger dans la soirée. Le sport avec du foot d'abord et les Bleus séduisants en Belgique. Victoire 1-0 de l'équipe de France hier soir en Ligue des Nations grâce à un but de Michael Olysée en toute fin de match. Et puis en rugby, le Toulousain Jack Willis est le meilleur joueur de la dernière saison de Top 14. Deuxième sacre de suite pour le troisième ligne anglais. Le Bordelais Louis Bielbiaré a lui été désigné meilleur international français comme la saison précédente. Très belle journée à tous.

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1: Et oui, aujourd'hui dans l'émission Sortie d'Amphi, je vous propose deux rencontres. La première vous emmènera en voyage à travers le monde et la seconde vous proposera de devenir bénévole d'une association. On commence avec Maxime Ravet, 26 ans, diplômé d'une licence STAPS, activité physique et adaptée. Il a ensuite travaillé dans un groupe d'entraide mutuelle et permettait à des personnes en situation de handicap de voyager. Mais depuis tout petit, une toute autre envie lui trottait en tête, celle de faire un tour du monde. En grandissant, l'envie s'est transformée en projet. Et puis pourquoi pas le faire à vélo, après tout. C'est décidé. Depuis le 20 juillet, Maxime prend la route. Le projet, réaliser un parcours de 137 626 km à travers 79 pays en 9 années.
2: J'ai toujours voulu voyager, du coup, visiter le monde, découvrir les cultures, découvrir les populations dans différents pays. Et je me suis dit, pour être assez complet, je voulais voyager dans les 5 continents. Parce qu'il y en a plein qui font moins de continents, donc je me suis dit, moi j'ai envie de tout voir. Et à vélo, ça prend beaucoup plus de temps, donc je me suis fixé 50 km par jour, et c'est pour ça que la durée est longue, que le nombre de pays est assez élevé, mais en vrai, j'essaie d'être le plus complet possible, en divisant en deux parties, parce que le budget, ça a un certain coût, et du coup, 3 ans, la première partie pour faire l'Afrique et l'Amérique centrale et du Sud. Et puis après, une deuxième partie, Asie plus Asie centrale et Océanie. Pour la deuxième partie, parce qu'il faudra du coup, je travaille en Australie pour la financer, quoi.
1: Comment tu t'es préparé à cette aventure? Parce que déjà, il faut la préparation physique. Tu l'as dit, hein, tu étais en STAPS, tu es déjà sportif, mais je pense qu'il a fallu se préparer à faire des distances de plus en plus longues en vélo. Et puis, tu dois transporter aussi, je pense, toute ta maison, on va dire, avec toi.
2: En gros, mon vélo, il fait 60 kilos en tout. Donc, le poids est assez énorme, surtout quand c'est des côtes, on le sent. Mais, j'ai toujours fait du sport depuis tout petit, que ce soit du handball, la natation, de l'athlétisme, du football. J'ai fait pas mal de sport et j'ai acheté un vélo exprès pour le voyage. C'est pas un vélo de route, du coup c'est un vrai vélo de voyage en acier. Et je me suis entraîné en réalisant pas mal de sorties, de semaines, de week-ends de backpacking, où je suis allé du coup par exemple une fois de Besançon jusqu'à la frontière de l'Espagne à vélo, sans argent. Alors là c'était sans argent parce que là mon voyage je le fais quand même avec de l'argent. J'avais déjà fait Clermont-Ferrand, Besançon aller-retour, Bordeaux-Toulouse. Voilà, des petites sorties comme ça pour m'entraîner, mais après j'essaye du coup de pas prendre des trop grandes distances par jour, maximum en moyenne 50 km par jour, pour avoir le temps de visiter. Et puis en voyage, il y a toute la préparation et toute la logistique autour, qui est de trouver un logement, de se laver, de manger, tout ça qui prend beaucoup plus de temps que quand on est chez soi, quoi.
1: Et justement, pour tous ces à côté là, comment tu te débrouilles, comment tu fais? Est-ce que c'est au jour le jour ou est-ce que tu as anticipé des choses?
2: Mon projet, j'ai commencé à bien tracer le trajet depuis 2 ans, et après du coup j'ai essayé de peaufiner. J'ai regardé les lieux à voir dans chaque pays. Du coup, c'est comme ça que j'ai fait le trajet, selon les météos et les durées des visas. Mais en soi, après, je peux pas être précis au jour le jour pour savoir où est-ce que je vais dormir demain et tout ça. Je me lève le matin, je regarde 50 km après où ça me mène. Et après, dès que j'arrive aux abords de la ville que j'avais visualisée, là, je regarde où est-ce que je peux camper, où est-ce que je peux me nourrir et tout ça, quoi.
1: Alors, tu l'as dit, hein, tu as déjà commencé, tu es parti depuis le 20 juillet. Où est-ce que tu es là?
2: Là, je suis sur la juste à côté d'Alicante, en Espagne. Et parce que je fais 50 km par jour et je prends pas une ligne droite direction l'Afrique. Je fais pas mal de zigzags. Donc, je suis allé de la France, du coup de Besançon, Clermont-Ferrand jusqu'à Biarritz. Donc, j'ai coupé la France en deux pour redescendre un peu en Espagne sur Saint-Sébastien, et après je suis reparti sur Bilbao, et je suis reparti sur la côte méditerranéenne et Valence du coup, et là je suis vers Alicante, et l'objectif c'est dans moins d'un mois c'est d'être au Maroc, et ensuite de poursuivre en Afrique, toute la côte africaine, avant d'aller en Amérique du Sud.
1: Donc ça fait 2 mois que tu as pris la route. Est-ce que tu as déjà vécu certaines choses, des anecdotes à raconter ?
2: Oui, en 2 mois, je ne pensais pas avoir déjà vécu autant de choses, surtout en Espagne et en France, en Europe, le voyage à vélo est beaucoup plus facile, je pense, que ce que je vais découvrir par la suite. Mais c'est plus déjà en France, beaucoup de belles rencontres en Warm Shower, une application que j'utilise pour dormir chez l'habitant. Ça marchait très bien en France et j'ai fait de magnifiques rencontres. Un monsieur qui construit son vélo en bois lui-même et qui lui permet de voyager. Les personnes sont vraiment incroyables quand on rencontre à vélo. Mais après, du coup, en Espagne, j'ai beaucoup plus utilisé la tente. J'ai dormi seulement chez 2 personnes. Et des galères de vélo, j'en ai eu pas mal. Des crevaisons, des cassages de porte-sacoche, de porte-bagages. Donc, c'est assez embêtant. La nuit, mon meilleur ami, c'est le sanglier. Alors ça, des sangliers, j'en ai croisé au moins 4-5. Toutes les nuits, ils viennent me réveiller. Donc, c'est assez stressant, mais on commence à s'y habituer avec la nourriture qu'on met à l'écart, pour faire un peu de bruit, pour qu'ils comprennent la présence humaine. Donc non, la nuit, c'est devenu un sacré challenge, un sacré enjeu de la journée. Et après, j'ai traversé le désert de Bardenas, dans le nord de l'Espagne. Donc ça paraît, ça a été une grosse galère. Je suis parti tout le matin et je me suis dit, c'est tout sec, c'est super. Donc j'ai traversé le désert, c'était magnifique. J'ai vu des serpents, tout ça. Sauf qu'à un moment, il y a eu un peu de pluie. Il y a une semaine auparavant, avant ma visite dans le désert de Bardenas. Et en fait, ça a créé de la boue et un petit torrent au milieu. Et du coup, je me suis embourbé dedans et j'ai pas pu traverser du coup le désert. Donc j'ai dû faire demi-tour. J'avais de la boue jusqu'au genou.

0: Et qu'on va te retrouver à peu près une fois par mois pour suivre ton périple, selon quand est-ce que tu auras du réseau, en tout cas. Tu nous enverras des vocaux. Alors la prochaine fois qu'on t'entendra, tu seras toujours en Espagne normalement, mais bientôt dans un bateau pour l'Afrique du Nord. Est-ce que tu as hâte justement de quitter l'Europe ?
1: En vrai, oui, beaucoup. Parce que là, du coup, je sens l'Afrique arriver. Et en soi, ici, c'est plus le rapport aux gens est différent. C'est grâce aux applications que je peux des fois côtoyer du coup du monde, rentrer vraiment dans une vraie discussion. Parce que la culture est différente. Je sais que normalement, au Maroc et même en Afrique et même dans d'autres pays. Dans notre pays du monde, la culture est beaucoup plus ouverte, beaucoup plus accueillante au niveau des étrangers, au niveau du voyage et des voyageurs. Et du coup, ce sera beaucoup plus facile pour moi d'avoir des liens avec les personnes. Donc, c'est vraiment de découvrir une autre culture, de découvrir d'autres paysages. Mais ouais, c'est plus la rencontre avec les autres qui va être différente. Et là, je serai vraiment dans du voyage beaucoup plus que... Alors ici, on est vraiment rentré dans le voyage depuis que je prends pas mal d'attente en Espagne, mais ça reste encore des vacances, il y a encore le confort espagnol, que ce soit trouver une fontaine à chaque village, que ce soit facilement, il y a pas d'animaux sauvages encore très dangereux, à part les sangliers que je croise assez souvent, mais voilà, mais je pense qu'il y aura plus, ouais, ça sera vraiment l'aventure et c'est ce que je recherche beaucoup plus dans ce voyage que le confort européen.
0: Et la suite des aventures de Maxime dans le prochain épisode fin octobre.
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0: Et nous sommes maintenant avec Léa Fréchard, déléguée territoriale de l'AFEV, l'association de la Fondation étudiante pour la ville. Bonjour.
3: Bonjour.
0: Vous allez bien ?
3: Oui, très bien. Merci de me recevoir.
0: Alors depuis 30 ans, l'AFEV crée du lien entre campus et quartier en développant des programmes de solidarité. Des étudiants s'engagent auprès d'enfants, de jeunes et d'habitants des quartiers populaires pour de l'aide aux devoirs ou des sorties culturelles par exemple. Votre association s'appuie sur plusieurs piliers et donc sur plusieurs objectifs. Est-ce que vous pouvez développer ?
3: Oui, alors nous, l'idée en fait, c'est de permettre à des publics qui ne se seraient peut-être pas croisés sans le dispositif qu'on propose, qui est le mentorat, de rentrer en relation. Notre objectif principal, en fait, chaque année, c'est que chaque enfant qui souhaite avoir un mentor puisse en avoir un avant la fin d'année scolaire, tout simplement. Donc à Besançon, on accompagne entre 200 et 250 enfants chaque année. Et voilà. L'idée, c'est que c'est tous une personne à rencontrer au cours de l'année scolaire.
0: Et alors justement, vous continuez à recruter des jeunes. Vous cherchez 250 étudiants pour devenir mentor auprès d'enfants et de jeunes du territoire. Mais alors, comment est-ce qu'on devient bénévole pour la FEV ?
3: Alors, on devient bénévole pour la FEV déjà en apprenant à nous connaître, parce que plusieurs des étudiants ne connaissent pas la FEV. Et ça, c'est notre travail à nous de se faire connaître. Donc, on est... très régulièrement sur les campus, que ce soit à Mechevant, à La Boulois, à Submicrotech. On est un petit peu partout. Des fois, on nous repère avec nos t-shirts rouges. L'idée, donc, nous, on est auprès des étudiants pour leur parler de ce qu'on fait. Et l'idée, c'est que derrière, si ça les intéresse, ils peuvent reprendre contact avec nous. Donc, soit vous avez toutes les informations sur le site de l'AFEV en tapant AFEV Besançon. Vous pourrez tout de suite trouver un onglet sur lequel vous cliquez où c'est indiqué comment devenir bénévole. Vous avez également un numéro de téléphone qui est disponible en ligne si vous souhaitez au préalable échanger pour avoir plus d'informations. Et autrement aussi, lorsqu'on vous rencontre sur les campus ou auprès des amphithéâtres, quand on a le temps de pouvoir parler un peu de nous dans le cadre d'un cours en CM par exemple, on distribue des flyers sur lesquels il y a un petit QR code qui invite les étudiants du coup à s'inscrire à ce qu'on appelle un temps d'accueil. Le temps d'accueil, c'est environ 30 minutes pendant lequel en fait on répond à vos questions et surtout ça ne vous engage à rien sauf à avoir tous les éléments d'information pour ensuite vous engager en tant que bénévole.
0: Et est-ce qu'il faut des prérequis particuliers pour devenir bénévole ou mentor ?
3: Non, il n'y a pas tellement de prérequis. Il y en a quand même, hein. C'est la volonté d'avoir envie de découvrir un jeune, d'être en contact avec ce jeune. Donc, on va dire quand même une appétence à s'ouvrir à quelqu'un qu'on ne connaît pas. Les jeunes qu'on accompagne, ils ont entre 6 et 18 ans. Donc, on prend ça aussi en considération si le bénévole

0: ils indiquent qu'ils se sentiraient plus à l'aise d'être en relation avec un adolescent ou au contraire avec un jeune de l'école primaire. On peut prendre ça en considération quand on fait le binôme. Mais voilà, le prérequis, c'est surtout ça, d'avoir envie de rentrer en contact avec un jeune, d'avoir quand même suffisamment aussi un peu de temps dans sa semaine, parce que le mentorat, c'est hebdomadaire, c'est chaque semaine au domicile de la famille, entre 1 ou 2 heures. Si c'est 2 heures, par exemple, ça peut être scindé aussi dans la semaine. On peut se voir un coup le lundi, un coup le samedi. Enfin, c'est assez souple comme format d'engagement. Et c'est tout, en fait.
1: Faut pas être trop fort en maths, trop fort en français, faut pas...
0: Pas du tout. Alors, tant mieux si c'est le cas. Mais nous, c'est ce qu'on explique. En fait, parfois même, au contraire, les étudiants qu'on peut rencontrer des difficultés dans leur parcours de scolarité, qui ont tout de même réussi à avoir leur bac, vu qu'ils sont étudiants, ont pu développer des petits tips, des petites astuces pour réussir à un moment ou à un autre à pallier une difficulté en domaine. On dit souvent les maths ou la chimie, c'est un peu les deux matières où on peut avoir on retrouve des tendances à avoir des difficultés. Et ça, justement, c'est hyper précieux, en fait, de pouvoir donner le conseil au mentoré, et surtout, en fait, ça rassure le jeune de lui dire que bah, moi aussi, comme toi, je galérais en maths et aujourd'hui, je suis quand même en études supérieures. Ça a pas annulé ou coupé toute possibilité de projection sur des études longues ou en tout cas sur du bac plus 2. Donc non, au contraire, c'est très précieux. Après, effectivement, si on est à l'aise en mathématiques, on a quand même souvent des familles ou nos partenaires qui repèrent les enfants, qui nous disent voilà, le petit Mathieu, ça serait bien qu'il ait un petit renfort en maths. Alors on leur explique que nous, on propose pas des cours particuliers, surtout pas. On veut pas rentrer dans cet écueil-là. C'est pas du babysitting non plus, donc on rassure les étudiants là-dessus. Nous, vraiment, ce qu'on veut, c'est qu'il y ait une relation qui puisse se créer entre le mentor et le jeune qui est accompagné, un peu comme on pourrait attendre d'un grand frère ou d'une grande sœur qui nous épaule un petit peu, qui nous rassure. Et oui, la dimension scolaire est importante, mais elle est pas, c'est pas le cœur de ce qu'on propose. Nous, c'est vraiment l'échange.
1: Oui, parce qu'on peut aussi, par exemple, faire une activité avec un jeune, je ne sais pas, aller au cinéma, au musée, peu importe.
0: Tout à fait. En fait, l'aide au devoir, c'est un petit peu un support. C'est quelque chose qui rassure les parents, parce qu'ils se disent, bon, bah, en fait, je sais dans quoi mon enfant s'engage, et puis bah, moi, ça m'aide, parce que, par exemple, je n'ai pas la capacité, soit, par exemple, quand les parents ne parlent pas très bien français, d'aider sur les devoirs, ou des parents tout simplement aussi qui n'ont pas le temps, qui font des semaines de 50 heures de boulot et pour qui le soir de 18 à 19 heures, bah, ça peut aussi être compliqué d'accompagner. Donc ça rassure les parents, ça rassure aussi les bénévoles parce qu'ils se disent « Ah ok, c'est ça, je vais pouvoir aider sur les devoirs, je vois à peu près de quoi il s'agit ». Donc nous, on parle de ça. Mais en fait, ce qu'on souhaite surtout, c'est que de ce support naisse quelque chose de bien plus important, qui soit celle de la relation de confiance. Et du coup, pardon, je suis un peu...
1: Il n'y a pas de souci.
0: Il paraît qu'il y a des petites vagues de Covid qui sont de retour. J'espère que ce n'est pas ça. Mais...
1: J'espère aussi.
0: Et du coup, oui, voilà, ça rassure tout le monde. Mais l'idée, c'est aussi de pouvoir permettre à l'enfant de s'ouvrir sur d'autres pratiques, de découvrir, par exemple, tout simplement, qu'à Besançon, on a un super territoire avec la forêt qui est à 2 pas du bus, par exemple, et on a plein d'enfants, par exemple, qui ne sont jamais allés à la forêt de Chahut, plein d'adultes aussi, d'ailleurs, je parle des enfants, mais bah, leur dire, bah voilà, regarde, à 10 minutes en bus, on peut être en pleine nature, il fait beau, bah, on va faire un tour à la forêt. Et ça, c'est vraiment quelque chose sur lequel on insiste aussi auprès des parents. Si l'attente, elle est uniquement de faire des devoirs, et que lorsque le bénévole souhaite aussi aller un petit peu sur autre chose, on a des parents qui sont plutôt... réfractaire par rapport à ça. Ça, c'est notre rôle, nous aussi, en tant que salariés, de bien faire en sorte que le cadre soit bien compris de chacun, pour que tout le monde, du coup, ait une expérience d'engagement qui soit la meilleure possible.
1: Et comment se passe la rencontre entre l'étudiant et le jeune ?
0: Alors, nous, du coup, sur le pôle de Besançon, donc, on a des personnes qui sont salariées et qui, du coup, travaillent à ça. On est accompagné aussi d'une équipe très chouette de service civique chaque année qui nous aide à faire en sorte que les binômes puissent être créés. Donc, nous, on crée les binômes. On les crée avec 2 indicateurs. Donc, celui que je disais au début, de l'âge de l'enfant. Si le mentor manifeste l'idée de préférer accompagner un ado ou un enfant d'école primaire. Et ensuite, on prend un autre critère qui est celui de la proximité du domicile. C'est-à-dire que vu que les séances de mentorat ont lieu au domicile des familles, on fait en sorte que le domicile de l'étudiant ne soit pas trop éloigné des domiciles des familles. Une fois que ça c'est verrouillé, on appelle l'étudiant, on appelle la famille, on voit si la volonté de faire du mentorat est toujours d'actualité, parce que des fois, il peut se passer quand même quelques semaines avant qu'on reprenne contact avec les parties. Et une fois que tout ça s'est verrouillé, nous, ce qu'on fait, c'est qu'on crée tout simplement un groupe WhatsApp, en fait, dans lequel on met le parent, enfin le représentant légal de l'enfant, le mentor ou la mentor, et il y a un référent de la FEB, puisque chaque binôme a un référent au sein de l'association pour que, du coup, on puisse répondre aux questions des parents, du bénévole, voilà. Et donc, une fois que le groupe WhatsApp est créé, on vérifie qu'il y a des disponibilités de communes d'emploi du temps. Si c'est pas le cas, bah, on coupe le groupe WhatsApp et on essaie de trouver une autre famille pour le mentor. Et si, par chance, il y a concomitance au niveau des emplois du temps, on les laisse se rencontrer. En général, c'est en autonomie. Mais si un étudiant n'est pas rassuré à l'idée de faire sa première séance de mentorat au domicile, que c'est quelque chose qui est assez anxiogène, etc., nous, on peut venir accompagner pour que, du coup, ça se passe le mieux possible.
1: Et est-ce que vous avez déjà eu vent de belles histoires, justement, qui se sont créées ?
0: Oui, bah, chaque année, on en a. Là, moi, par exemple, j'accompagne en tant que référente depuis 3 ans un binôme qui se voit. Au niveau de la temporalité, généralement, le mentorat, on essaie de faire en sorte qu'il soit sur 2 ans. Mais il y a beaucoup de binômes, en fait, qui se voient beaucoup plus longtemps parce qu'il y a une relation qui se noue et qui en fait perdure même quand le jeune finalement n'a plus réellement besoin d'un accompagnement mentorat, mais parce qu'en fait ça devient vraiment ce petit rendez-vous hebdomadaire qui fait du bien et à l'enfant et au mentor. Et par exemple, moi j'ai un témoignage, je sais pas si Irem m'entend, mais si c'est le cas, en tout cas c'est très inspiré, enfin c'est ton histoire, donc j'espère ne pas modifier tes mots. Mais Irem, c'est une jeune étudiante qui vient de Turquie. Donc quand elle est arrivée à Besançon, elle était un peu éloignée de sa famille. Et au travers du mentorat, elle a un petit peu aussi retrouvé cet esprit familial qui lui manquait un peu parfois, puisque sa famille était un peu éloignée. Et du coup, voilà, quand elle nous dit, moi, le dimanche midi, qui est pas du tout le créneau habituel du mentorat, mais quand la famille m'invite à manger pour partager un temps, ça me fait du bien. Ça me rappelle un petit peu aussi ce que moi j'avais l'habitude de vivre quand j'étais proche de ma famille en Turquie. Et du coup, il y a aussi cette dimension-là qui est très chouette pour nos bénévoles, parce qu'on est souvent orienté sur en quoi c'est bénéfique pour l'enfant, mais en fait il y a aussi vraiment du bénéfice pour le mentor qui s'engage et cet étudiant qui va vivre une expérience très chouette.
1: Alors là, c'est un cas particulier, mais justement, qu'est-ce que globalement ça apporte aux étudiants qui se lancent auprès de vous, auprès de la FEV?
0: Alors, plus globalement, alors en plus ça, c'est vrai qu'on peut le mesurer parce que chaque année, on envoie un questionnaire en fin d'année à tous nos bénévoles pour justement recueillir cette donnée-là. Ce qui ressort souvent, hein, c'est qu'il y a une réelle montée en compétences des étudiants grâce à cette expérience d'engagement, notamment au travers de tout ce qui est transmission, communication, la pédagogie. Enfin voilà, quand on est face à un jeune qui rencontre des difficultés par rapport à un devoir, par exemple, bah, ça nécessite aussi de ruser, trouver des solutions pour l'accompagner au mieux. Donc ça, c'est ce qui ressort. Et c'est aussi une expérience qui, sur un CV, dans un dossier scolaire, peut appuyer des profils quand on voit aussi les difficultés pour certains à être acceptés dans leur souhait de master, par exemple. Ça peut être quelque chose aussi qui vient différencier un profil. Voilà, c'est aussi à prendre en compte quand on connaît la situation actuelle d'accès aux études supérieures.
1: Alors en France, de l'Auvergne-Rhône-Alpes jusqu'à la Guadeloupe, la FEV représente près de 20 376 engagés bénévoles, volontaires et colocataires solidaires. Ça, c'est plutôt à Dijon, par exemple, que ça se passe?
0: Oui, à Dijon notamment. Et c'est vrai qu'à Besançon, on propose pas de colocation à projet solidaire, mais nos collègues bisontins le font.
1: Dijonais,
0: oui. Dijonais le propose, donc voilà, il peut y avoir des solutions aussi comme ça d'engagement et qui combinent aussi l'accessibilité à un logement avec en général des loyers qui restent modérés, mais qui du coup aussi demandent aux étudiants d'avoir un engagement dans la vie du quartier au travers de ces colocations. C'est aussi des très chouettes programmes qui sont portés par la FEV, mais qui pour le moment ne sont pas encore proposés à Besançon.
1: Mais à Besançon, il n'y a pas seulement que le mentorat qui est possible. On peut aussi faire du volontariat éducatif et du mentorat passerelle. Est-ce que vous pouvez nous expliquer de quoi il s'agit exactement ?
0: Oui, alors le volontariat éducatif, c'est le nom qui est donné au contrat qu'on propose en service civique au sein de notre association. Donc, comme je disais, chaque année, on collabore et on travaille avec une dizaine, ça dépend des années, on oscille entre 6 et 10 contrats de service civique, à Besançon en tout cas. Donc là, cette année, les recrutements sont quasi clos, mais si c'est quelque chose qui peut intéresser les étudiants, chaque année, on renouvelle les promotions. Et sont des contrats qui débutent en général courant septembre et qui se terminent au mois de mai. Les missions des volontaires éducatifs, en fait, elles sont de nous accompagner sur les binômes, puisque environ 250 binômes de mentorat, c'est beaucoup de temps d'accompagnement. Et ces volontaires éducatifs sont également la moitié de leur temps de travail, quasiment 12 heures par semaine. Ils sont en immersion dans des collèges partenaires. Donc à Besançon, on travaille avec le collège d'Hydrault et le collège des Clairs-Soleils, qui sont situés en quartier prioritaire de la ville. Et ils vont avoir pour mission, durant ces 12 heures, de contribuer à la favorisation du climat scolaire au travers d'activités qui peuvent être proposées durant les temps au foyer, par exemple. Et ils vont également aider sur le dispositif Devoir fait, qui a vocation, du coup, à faire en sorte, c'est pour essayer de lutter contre les inégalités de reproduction, de faire en sorte que les jeunes collégiens puissent avoir le temps au sein du collège de faire leurs devoirs pour éviter qu'à la maison, s'ils ne sont pas accompagnés pour pouvoir le faire, ça vienne alimenter ces reproductions et ces inégalités scolaires.
1: Alors si on s'éloigne un petit peu du mentorat et puis de l'aide auprès des jeunes, la FEV mène aussi des actions, des événements en dehors de ces suivis individuels.
0: Oui, tout à fait. Du coup, on propose plusieurs fois dans l'année des sorties collectives, en fait, où on convie tous les binômes qu'on a à Besançon de venir. Donc il y a différentes thématiques qui sont proposées. Ça peut être des sorties, par exemple, pour aller au musée, pour bénéficier d'un atelier de médiation sur une thématique particulière. On va aussi voir des spectacles qui sont proposés par les deux scènes. On peut aller voir des matchs de handball ou de basket qui sont proposés au niveau des infrastructures tenues par la ville de Besançon. Là, par exemple, on a des sorties foot aussi qui sont proposées depuis que Sochaux est revenu en ville 2. Donc voilà, il y a plein de moments aussi pour essayer aussi de faire en sorte que les mentors ne se sentent pas isolés dans leur pratique d'engagement, puisque finalement, c'est vrai que chaque semaine, ils sont que en lien avec la famille et le jeune qu'ils accompagnent. Donc ça, c'est les sorties collectives. Et aussi, donc on propose plusieurs fois dans l'année des soirées exclusivement pour nos bénévoles, pour qu'ils se rencontrent, pour que nous aussi, on les voit. Parce que parfois, on est un petit peu distant du relationnel de nos bénévoles, vu qu'on a surtout des relations via le téléphone, etc. Donc ça fait toujours aussi du bien aux équipes salariées et aux équipes de services civiques de rencontrer nos bénévoles, parce que ça remet le sens aussi un peu dans tout ce qu'on peut faire. Et voilà.
1: Très bien. En tout cas, si les étudiants et étudiantes qui nous écoutent sont intéressés, ils peuvent retrouver toutes les informations sur votre site internet. Vous l'avez dit en tout début de rencontre.
0: Tout à fait. Et on est aussi disponible. Enfin, on a des comptes sur Instagram. C'est celui sur Instagram où on est le plus actif. Donc, je vous recommande celui-ci. Facebook, on l'alimente un peu moins. Mais en tout cas, sur Instagram, vous pourrez aussi voir en bio le formulaire de préinscription qui vous permet de prendre contact avec nous si vous souhaitez vous engager en tant que bénévole.
1: Merci beaucoup Léa Fréchard.
0: Merci beaucoup.
1: Et cette émission sera bien sûr à retrouver en replay sur campusbesançon.fr. C'était Sortie d'Amphi. Je vous dis à jeudi pour une autre émission Sortie d'Amphi entre 12h30 et 13h30. D'ici là, bonne journée.

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1: Bonjour et bienvenue sur la radio Jacotique. C'est une nouvelle année qui s'ouvre pour nous. Vous êtes en direct de l'école d'art Gérard Jacot à Belfort. Les sessions jacotiques, c'est tous les mardis à 13h30, de 13h30 à 13h45, voire un petit peu plus en fonction des sujets, en fonction de ce qu'on a à dire. Et donc nous sommes chaque mardi avec un groupe de la classe préparatoire aux écoles d'art, c'est-à-dire des étudiants qui viennent une année chez nous, ici à l'école d'art Gérard Jacot à Belfort, pour se préparer pour la plupart d'entre eux, on va dire, au concours d'entrée en école des Beaux-Arts. Je ne vais pas rentrer dans les détails. En tout cas, ils sont ici pour expérimenter dans le domaine artistique, dans toutes les disciplines que vous pouvez imaginer, que ça peut être le dessin, la peinture, la photo, le volume, mais le son aussi, et la radio en particulier. C'est pour ça qu'on va se retrouver donc tous les mardis à 13h30 sur des sessions jacotiques où on va utiliser les codes de la radio, on va utiliser la radio et on va, avec les codes de la radio, détourner la radio pour en proposer peut-être une version un petit peu décalée, qu'on va essayer d'être original. Et puis on va essayer de s'amuser surtout, c'est un petit peu l'objectif de cette année, et de vous proposer du contenu radiophonique. Voilà, donc je laisse tout de suite la parole. On reviendra sur la présentation de cette émission, mais c'est pas moi qui vais parler, ce sont les étudiants qui sont autour de moi, et je vais leur laisser tout de suite la parole. Merci.
2: Eh bien, bonjour et bienvenue dans la radio jacotique. Alors, je m'appelle Paul et je suis avec trois convives, et on va vous offrir aujourd'hui une conversation. Je vais vous présenter nos convives. Donc on a Maïna. Bonjour Maïna.
3: Bonjour.
2: Comment vas-tu?
3: Ça va bien, et toi?
2: Très bien, très bien. On a Clémentine.
4: Bonjour. Bonjour Clémentine.
2: Et on a Jingyu.
5: Bonjour Paul.
2: Enchanté. Alors voilà, la question qui va nous intéresser aujourd'hui, ce sera « Ma bicyclette et moi ». Une histoire vraie. Et donc, ce qu'on entend par là, c'est est-ce qu'on peut affirmer qu'on sait faire du vélo si on n'est jamais tombé? Donc, je vous invite à me dire ce que vous pensez de cette question, mes chers convives.
3: Eh bien, déjà, je pense qu'on pourrait être déjà tous... se demander si se rappeler de souvenirs de nous qui tombons à vélo. Voilà, moi j'en ai un en particulier où je me suis cassé le crâne en vélo sur un trottoir quand j'avais peut-être 6 ans. Voilà, je m'en rappelle pas vraiment à vrai dire, donc voilà, mais je pense que j'ai évolué en vélo depuis sans tomber. Et ouais, et puis bah le vélo, du coup on pédale
4: moi, je suis
3: à l'infini sans forcément
4: plutôt
3: tomber,
4: d'accord. J'ai fait du vélo depuis longtemps, mais
3: comme on dit, ça s'oublie pas,
4: jamais tombé,
3: et il suffit juste de
4: j'ai jamais été confiante
3: de pédaler. Puis au début, on a des roulettes pour s'intégrer sur lequel tu as commencé à faire du vélo.
4: Oui, je suis assez tombée
3: plusieurs fois. Finalement, j'ai pas tant que ça de souvenirs de chute en vélo, à part cette fois-là.
5: Ça fait longtemps que...
3: À part cette fois-là où, du coup, je suis tombée, je n'ai pas d'autres souvenirs en vélo. Mais c'est un chouette moyen de transport... qui nous permet d'aller où on veut, en fait. C'est un peu une certaine liberté.
4: Ouais, ben du coup, ouais, ouais, la première fois que je suis tombée, coup, je crois que je m'en souviens
3: vélo,
4: même pas.
3: Partout, en fait.
4: Ouais, encore. Bah, c'est vrai que
3: j'ai complètement oublié.
4: J'ai déjà fait du vélo, mais je suis jamais tombée.
3: Franchement,
4: je n'ai jamais été
3: je pense
4: sur un vélo. Je
3: toute
4: suis
3: personne est déjà tombée en vélo. Toute
4: guidon,
3: personne,
4: que
3: ce soit petit, grand, il y a forcément une fois
4: tombée.
3: On est tombé.
4: Et c'est quelque chose qui me terrifie.
3: Voilà,
4: et puis. Déranger les personnes qui.
3: Ben, je pense pas forcément que tomber veut dire.
4: Et les piétons.
3: Ouais, puis. Vous savez faire du vélo ou pas.
4: Enfin,
3: ça
4: voilà.
3: Vient. Ouais.
4: Ça vient au fur et à mesure.
3: Ouais, c'est ça, quoi. Puis voilà.
4: Du sens.
3: Enfin, je veux dire.
4: Oui. Après.
3: Ouais, c'est le vélo, quoi. Ouais. Vélo, pédale, roue. Puis on freine, quoi. Avant de tomber. Mais il faut poser le pied par terre, sinon on tombe.

0: tombe parce que quand t'es dans la
1: vélo,
0: il va toucher le vélo, et moi je pense rien. Au début j'ai commencé à
2: deux personnes sur le vélo, puis il y a aussi le monocycle où il n'y a qu'une seule roue. Puis ouais.

0: paix.
1: Mais du coup, toi, tu t'en souviens, genre combien de fois t'es tombée?
0: Non, je me souviens une seule fois.
1: Parce que moi, franchement, j'en ai aucun souvenir. J'ai aucun souvenir de
2: quoi je suis tombée. Mais moi, je me demandais si vous faisiez du vélo.
1: Et toi, Timmy,

0: c'est vrai que c'est compliqué, peut-être que t'es trop vélo.
1: Après, j'avoue que j'ai commencé à faire du vélo. Après, j'ai arrêté pendant plusieurs années parce que j'avais pas de vélo.
0: Et
2: Ouais, je suis grave d'accord. C'est quand même, mais ça s'oublie pas, donc de toute façon, je veux dire, même si t'en as pas fait pendant 6 ans,
3: Je suis d'accord, j'aimerais aussi que ça rentre dans mon quotidien. Mais c'est vrai que le fait de ne pas avoir d'entourage qui en fasse vraiment beaucoup, c'est assez compliqué de m'y mettre. Donc, mais je pense que si j'avais un entourage qui faisait plus de vélo, je le ferais plus aussi. Mais j'aime bien ta position de vraiment essayer de se forcer à en faire tous les jours, même si ce n'est vraiment pas quelque chose.
2: Mais il faudrait qu'on aille tous faire du vélo, tous ensemble.
3: Des sorties ?
2: Des sorties vélo dans. Pour découvrir la forêt.
1: En soi, est-ce que tu penses dans certains établissements, écoles ou quoi, faudrait faire peut-être une fois par mois une sortie vélo pour refaire aux gens de reprendre ce quotidien?
3: En vrai, ça pourrait être bien. Et même le fait de d'une sortie, c'est assez cool. Mais ouais, même en vélo, les jeunes n'ont plus l'habitude de faire ça. Donc ça pourrait être très intéressant.
1: Je pense aussi que oui, on peut je pense que ça peut être intégré.
3: Elle a une voiture, mais c'est vrai que c'est quelque chose.

0: de couvrir la vie comme ça.
1: Très bien.
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1: Et j'espère que les auditrices ont appris des choses, se sont reconnues dans les propos qui ont été tenus.
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5: Bienvenue dans la radio Jacodie. Et donc nous sommes partis pour une deuxième édition. Donc on est en compagnie de Elena. Bonjour Elena.
6: Bonjour.
5: De Jeanne. Bonjour Jeanne.
7: Bonjour.
5: De Lana.

0: Bonjour.
1: Bonjour. Et de Margot.
2: Bonjour.
1: J'espère que vous allez tous bien. Toutes et tous bien. Donc aujourd'hui, la question sera sur un vélo dans la tête. Et donc, est-ce que c'est moi qui possède le vélo ou c'est le vélo qui me possède ? Je laisse la parole aux invités.
0: Ben, c'est une bonne question à se poser.
1: Ouais.
0: Mais je pense qu'au premier abord, on va dire c'est plutôt nous qui va venir posséder le vélo.
3: Bah,
0: après, ouais, plus tard, on se dit, après, il rentre dans notre quotidien de tous les jours. Toi, Margot, qu'est-ce que t'en penses ?
2: Moi, je pense que c'est le vélo qui nous possède, parce que c'est grâce au vélo qu'on avance et c'est grâce au vélo qu'on fait du vélo.
3: Mais après, c'est nous qui tenons le guidon et c'est nous qui le dirigeons.
2: On dirige, mais c'est lui qui nous fait avancer.
4: Moi, je pense que c'est le vélo qui nous possède, parce que le vélo, si on ne sait pas très bien en faire, ou si on ne sait pas très bien en faire, ou si on a peur du vélo, ou si on est déjà tombé une fois et du coup, c'est un peu traumatisant. C'est un peu traumatisant. Donc, moi, je pense que ouais, c'est le vélo qui nous possède en fonction de si on sait bien en faire ou pas.
0: Oui, c'est vrai. Oui, ça peut être probable parce que ce que tu dis. Mais je pense que ça veut pas forcément dire. Ouais. Et toi, Jeanne ?
3: Oui. Oui.
2: C'est vrai que le vélo, quand même, il en possède, parce qu'il y a quand même quelque chose qui fait que
3: je pense
2: le vélo, c'est quelque chose d'indépendant. C'est quelque chose que tu fais toi-même.
3: Ah oui, du coup... Le vélo, c'est...
0: Mais franchement, oui, c'est vrai, oui. Après, maintenant, en réfléchissant de ce que t'as dit, Lana, c'est vrai que, on va dire, pour aller à un point A, un point B, on va dire, si on veut y aller plutôt côté écologiquement, et ben, c'est ce genre de choses qu'il faut penser, ce qu'on pense, c'est ce qu'on pense, ouais. On pense à ça, de tout de suite, bon bah du coup je vais prendre les vélos pour me déplacer du point A au point B.
4: Moi je pense vraiment que c'est le vélo qui nous possède, parce que moi je suis tombée une fois en vélo, c'était il y a déjà pas mal de temps, mais depuis je suis plus jamais remontée sur un vélo et je pense que c'est pas d'ici là que je remonterai sur un vélo, ça m'a vraiment traumatisée.
0: Ok. I think tout.
3: Mais du coup, Lana, t'as la phobie du vélo maintenant ?
4: Bah, je dirais pas que c'est une phobie, parce que, je sais pas vraiment ce que c'est une phobie en soi.
3: Ouais.
4: Mais, le vélo, ça m'a traumatisée et je veux plus remonter sur un vélo. C'est genre, c'est définitif. En fait, ça. J'ai réessayé, hein. J'ai fait l'effort. J'ai réessayé. Mais j'y arrive pas. J'arrive pas, je suis sur le vélo et j'arrive pas à avancer en fait. Donc,
0: ça veut dire en soi, alors si on parle du coup de ta phobie, donc oui, on peut venir que le vélo, en fait, c'est lui qui a le dessus de nous. Après, ça, je pense que ça a à voir les situations qui pensent différemment. On a tous une autre opinion différente. Et toi, Margot, ton opinion ?
2: Moi, mon opinion, ça reste la même. C'est que c'est le vélo qui gère de lui-même. C'est nous qui dirigeons, c'est nous qui décidons où on veut aller, ce qu'on veut faire avec. Mais sans le vélo, on marche, tout simplement.
3: Bah oui, mais c'est un outil qu'on utilise. Enfin, Je veux dire, genre, c'est nous qui décidons de l'acheter, c'est nous qui décidons de le modifier. Enfin, genre, en mode, on peut faire tout ce qu'on veut du vélo. Bon, ça, c'est juste un outil qu'on utilise, qui nous sert.
0: Donc, du coup, ton point de vue à toi, ce serait l'inverse. Ce serait plutôt nous qui contrôlons le vélo.
3: Ouais, pour moi, c'est ça.
1: Maintenant, faisons place à une autre question, donc rapide cette fois. Et quelle bicyclette seriez-vous ?
2: Moi, personnellement, je serais plutôt une bicyclette rose Hello Kitty avec des paillettes.
0: Pourquoi pas ? Avec des foufous, non ?
2: Oui, aussi, en effet.
0: Des foufous derrière, devant ?
2: Partout. autant qu'il faut.
4: Moi, je pense que je serais une bicyclette avec plein de roues. Vraiment plein de roues pour pas tomber, pour être sûre de pas tomber, en fait. Bien sécurisée, quand tu vois cette bicyclette, tu te dis « Ah, mais je peux monter dessus sans problème. » Comme si on était dans une voiture, en fait. Sauf avec les cheveux au vent.
0: Donc, en fait, tu veux finir avec une bicyclette à quatre roues au lieu de deux roues.
4: J'en mettrais même six.
0: Écoute, pourquoi pas, ça peut être un style intéressant.
3: Moi, je pense que je mettrais plein d'enceintes sur ma bicyclette. Comme ça, je pourrais écouter ma musique pendant que je roule. Et ça sera très cool. Parce que bon, ça interdit les écouteurs, quoi.
0: Intéressant l'idée. Pourquoi pas ? Ben moi, en vrai, quelle bicyclette je serais ? C'est vrai que j'ai jamais pensé à dire seulement là. Mais je pense que déjà, il faudra avoir une bicyclette confortable pour pédaler. Et franchement, une bicyclette où on peut être à l'aise. Et pourquoi pas, oui, intégrer un truc pour mettre de la musique, parce que alors, dire, c'est vrai qu'on n'a pas le droit de mettre d'écouteurs quand on est en vélo. Mais est-ce que vous en avez déjà mis des écouteurs quand vous faisiez du vélo ? Enfin, pour celles qui en ont fait.
4: Oui. Moi, quand je faisais du vélo, je mettais des écouteurs quand j'étais sûre de ne pas me faire choper, entre guillemets. Parce qu'en fait, sans musique, j'y arrive pas. C'était dans les vignes, donc il n'y avait pas le risque des voitures et tout ça. Mais ouais, je ne peux pas rouler sans musique. C'est encore plus stressant.
3: Mmh. Je suis d'accord. Je fais la même chose.
0: Ok. Ben.
1: Merci à tous les invités pour ce partage et ce débat. Nous clôturons du coup le débat. Bonne journée à vous. Au revoir.
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10: Eh bien, merci à vous tous, équipe prépa de cette année, nouvelle promo. Et donc, toute nouvelle émission aujourd'hui, vous êtes jetés à l'eau, bravo, félicitations à vous. Donc je m'adresse aux étudiants qui sont en face de moi. Et vous, chers auditeurs, merci d'être au rendez-vous. Et on vous donne rendez-vous donc dès la semaine prochaine, c'est tous les mardis, de 13h30 à presque 14h, sur les ondes de Radio Campus Besançon, Belfort, Montbéliard, et en direct de l'école d'art Gérard Jacques. C'est les sessions jacotiques et on vous dit à la semaine prochaine. Merci, ciao.
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0: Et bonjour à tous, on est sur Radio Campus Besançon 102.4 en direct de La Voix est libre. C'est TB au micro et on est en compagnie de BT. Tu vas bien ?
1: Moi ça va très bien et vous les internautes, j'espère que vous allez bien.
0: Ah ça va, ça va. Bon, on va directement commencer par Incompris de SCH.
1: Super, on attend.

0: et on vient d'écouter Incompris de SCH. Est-ce que t'as kiffé le son?
1: Franchement, j'ai plutôt kiffé, c'était plutôt pas mal.
0: Ah ouais, pas mal.
1: Ouais.
0: Bon, je te laisse la suite.
1: Ouais, bon bah on va enchaîner sur Niax MCM.
0: C'est parti.
1: Et c'est parti.

0: parle. Bon bah voilà, on vient d'écouter Niax, MCM. TB, t'en as pensé quoi?
1: Ah franchement, non, c'était bien, j'ai bien aimé. C'était cool.
0: Ok, bah je te laisse nous dire sur quoi on va enchaîner.
1: Ah, on va tout de suite enchaîner sur Chéri Pai Birakeim, un nouveau son qui est sorti il n'y a pas très longtemps. Et c'est parti.

0: Et on vient d'écouter Chéri Pai Birakeim. On est encore sur Radio Campus Besançon 102.4. Alors, dis-moi BT, qu'est-ce que t'en as pensé?
1: Franchement, j'ai plutôt apprécié le son, la mélodie, la prod, tout ça. J'ai plutôt bien aimé. Et toi?
0: Ah, moi j'aime beaucoup.
1: Super, on va pouvoir enchaîner sur Us l'Enfoiré, Tech Chic.
0: Ah, ça change, hein.

0: Ok, donc... Ouais, c'était super, j'ai bien aimé.
1: Franchement, vraiment pas mal. Voilà, beaucoup d'énergie dans ce son. Moi, je te dis, je vais continuer. Hein, on va
0: ouais, continue.
1: Hennegger de Cessino.
2: Okay. Vous êtes en haut sur la prod.

0: Et on vient d'écouter Enneigé de Cécineo. Ça va? C'était bien? T'as
1: ouais,
0: kiffé?
1: Ouais, ça va, j'ai bien aimé. Ah. On va pouvoir enchaîner sur Azul de Mouska, Landy et Venin. Tu connais un peu les artistes?
0: Ah ouais, je connais, j'écoute pas trop, mais tu vas me faire découvrir.
1: Ah, c'est parti.

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1: Et voilà, on a écouté Alonso, Feu d'artifice. Qu'est-ce que t'en as pensé du son?
2: Franchement, très très ambiançant le son.
1: Ah ouais?
2: J'ai bien kiffé, ouais.
1: Ouais, t'as bien kiffé, tu t'es bien enjaillé, t'as dansé
2: un petit peu. Je me suis régalé.
1: Ah bah c'est parfait. On va directement enchaîner par...
2: Schema, simple.
1: Allez, parfait.

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0: chansons.
1: Toujours sur Radio Campus, on vient d'écouter Skima, simple. Franchement, elles sont vraiment simples pour le coup, ils passent bien.
2: Ouais, je suis d'accord. Nouvelle artiste, nouvelle et jeune artiste.
1: Ah ouais, franchement, il a quel âge ?
2: Ah, je ne sais pas, ça c'est une bonne question.
1: Ah, on va se renseigner, allez hop. On enchaîne directement sur Amnesia de Jul, un peu plus connue celle-là.
2: Jul, c'est parti.

0: Et on vient d'écouter Amnesia de Jul. C'était très enjaillant, encore une fois. T'as vérifié l'âge de...
1: Ah ben, malheureusement, on n'a pas son âge.
0: Il n'y a pas son âge. Ouais. Vraiment très discret, ce rappeur.
1: C'est ce qui m'a...
0: Allez, c'est ce qui m'a...
1: Super. On va pouvoir enchaîner sur SCH Liquide.
0: Ah, tu l'as bien aimé, celui-là.
1: Très kiffé.
2: 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La crime, je vais vous montrer c'est comment. Hein? 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

0: et on était dans la voie libre, CTB. Franchement, le dernier son, qu'est-ce que t'en as pensé?
1: Incroyable. Incroyable. SCH liquide, incroyable.
0: Comme d'habitude, un
1: recommandé.
0: Classique. Recommandé. Ok.
1: Bon, ben voilà, super. Et ben nous, on va vous laisser. C'était un agréable moment avec ces 10 sons qui ont défilé.
0: C'était TB et BT
1: sur Radio Campus
0: 102.4.
1: 102.4, c'est ça.
0: Passez une bonne journée.
1: Au revoir.

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